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Je m'en excuse. J'ai l'impression que le microphone fonctionne, mais pas le reste. 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

Salut à tous, salut à toutes et bienvenue dans Two Beatles or Not To Be, une émission sur les Beatles, mais sans les Beatles. On est ensemble pour écouter les Beatles autrement en explorant l'univers étendu des quatre fantastiques de Liverpool.

Doc Robert ici aux manettes, je suis ravi de vous retrouver pour ce nouveau numéro. Aujourd'hui, pour commencer, puissance, douceur et majesté.

Et oui, on peut les applaudir, c'était absolument magnifique. Le New York Vocal Collective, une chorale d'une cinquantaine de membres et sa reprise de Blackbird, publiée en juin 2026. Vous êtes bien dans Two Beatles or Not To Be. Je vous rappelle le principe de l'émission, redécouvrir les Fab Four sans rien écouter de leur discographie officielle. Blackbird, c'est une des chansons les plus célèbres de Paul McCartney chez les Beatles. La suivante est l'une de ses moins connues de cette époque, et pour cause. En 1965, Paul tente une petite expérience. Parviendrait-il à avoir du succès avec une chanson sans que son nom soit accolé dessus? Le Beatle confie l'une de ses créations au duo Peter et Gordon, comme John et lui l'ont déjà fait par le passé. Mais cette fois-ci, il signe sous le pseudonyme Bernard Webb. Résultat, le titre Woman sort en 1966 et le secret est rapidement éventé. Il atteint la 14e place des charts aux États-Unis, la 28e en Grande-Bretagne, mais on ne saura donc pas dans quelle proportion il doit ce relatif succès à ses qualités musicales plutôt qu'au patronyme de son auteur.

Peter and Gordon avec Woman. Tiens, justement, voilà l'une des plus célèbres femmes du répertoire des Beatles, Lucy, dans Lucy in the Sky with Diamonds, bien sûr, largement revisité par le musicien électro Ace Skills, un Britannique, dans les années 2000. 1, 2, 3...

Lui aussi se réapproprie la musique des Fab Four en la transposant à son univers. En 2011, le musicien cubain Willy Chirino publie un album de reprise des Beatles sur lequel figure cette réinterprétation très inspirée de Across the Universe dans un mélange de styles cubain et indien.

oui, il y avait de petites surprises glissées dans cette très belle version de Across the Universe par Willy Chirino. Ça donne des petits frissons. Quelques vers de My Sweet Lord et de Give Peace a Chance de George Harrison et John Lennon. Ce qu'on a entendu depuis le début de l'émission, ce sont des exemples de chansons écrites par l'un ou l'autre des Beatles, seul, dont l'arrangement est ensuite la plupart du temps travaillé en groupe. Mais ce qui a marqué l'histoire des Fab Four, c'est la géniale alchimie du tandem d'auteurs-compositeurs John Lennon-Paul McCartney. Deux artistes qui ont décidé, dès le début de leur carrière et jusqu'à la séparation des Beatles, de se lier dans cette démarche de création en étant systématiquement crédités à égalité Lennon-McCartney, que les morceaux soient écrits par l'un, l'autre ou les deux. Quand ils se rencontrent dans leur jeunesse, ils ne tardent pas à se découvrir un point commun, ils écrivent tous deux des chansons. Une occupation que ne partage aucun autre adolescent de Liverpool à leur connaissance et qui va contribuer à cimenter leur amitié. Très tôt, ils s'organisent des séances de création en duo, deux guitaristes face à face, en miroir, l'un étant droitier et l'autre gaucher, pour une extraordinaire émulation artistique. John et Paul créent par exemple ensemble les trois premiers singles du groupe à monopoliser l'un après l'autre la première place du hit parade, From Me to You, She Loves You, I Want to Hold Your Hand, qui propulse les Beatles en orbite. Ces pures collaborations naissent surtout au début de l'histoire des Beatles. Ensuite, leur routine consiste davantage à ce que l'un accouche d'un morceau bien avancé et que l'autre y appose une touche finale. Et puis, vers la fin, cette coopération s'amenuise et chacun écrit majoritairement seul. Pour autant, même à cette période, leur complicité ne disparaît pas. Nous allons nous pencher sur l'ultime création de l'emblématique équipe Lennon-McCartney, I've Got a Feeling, que l'on trouve sur le dernier album des Beatles à être publié, Let It Be. I've Got a Feeling fait partie des quelques cas où le duo fusionne deux ébauches de chansons écrites séparément. John Lennon compose la sienne vraisemblablement à la fin de l'année 1968. Il en existe une démo qu'il aurait enregistrée chez lui début décembre 1968, une sobre ballade répétitive.

Everyone Had a Hard Year, qui sera transformé plus tard en Everybody Had a Hard Year. Tout le monde a eu une année difficile. Entre la complexe gestion du groupe suite au décès du manager, son divorce avec Cynthia Powell et donc la séparation avec son fils Julian, ses démêlés judiciaires à cause de possession de drogue et la fausse couche de sa nouvelle compagne Yoko Ono quelques semaines plus tôt, les derniers mois n'ont effectivement pas été très rigolos pour John Lennon. On suppose que John Lennon et Paul McCartney se retrouvent chez l'un ou l'autre pour mettre en commun cette chanson et I've Got a Feeling, une esquisse

de Paul, qui se réjouit des sentiments qu'il éprouve au plus profond de lui, peut-être vis-à-vis de sa conjointe Linda Eastman. Ce n'est pas la première fois dans l'histoire de leur collaboration que Lennon joue le rôle du pessimiste et McCartney de l'optimiste. Et quand arrive le 2 janvier 1969, le premier jour de travail sur ce qui sera nommé le projet Get Back, le duo a déjà bien balisé le schéma de sa nouvelle création, baptisée officiellement I've Got a Feeling. John Lennon et Paul McCartney la présentent à George Harrison et Ringo Starr pour la finaliser, et ont l'air de l'affectionner puisqu'ils passent un long moment dessus ce jour-là.

Les Beatles reviennent très régulièrement sur I've Got a Feeling pendant le mois passé en studio. C'est l'un des morceaux qu'ils répètent et peaufinent le plus. Et lorsque le claviériste Billy Preston rejoint la bande fin janvier pour se joindre au projet, c'est le premier qu'il lui expose. La chanson se découpe comme ceci. Sur le même accompagnement musical se succèdent d'abord le chant de Paul pendant deux couplets, puis un pont, puis un couplet, puis le chant de John pendant deux couplets, puis un autre pont. Les couplets de Paul et John ont en commun de se terminer par « Oh yeah » ou « Oh no » qu'ils chantent ensemble. Et enfin, cerise sur le gâteau, le morceau se termine par deux très beaux couplets pendant lesquels Paul et John chantent chacun leur compo en même temps, donc deux mélodies et deux textes différents superposés l'un sur l'autre. Pour votre culture générale, ce morceau est donc un code libé, un format musical qui combine plusieurs mélodies en contrepoint, une pratique qui a émergé en Europe au XVe siècle. Mais on est plus proche ici du blues rock que de la musique de la Renaissance. Comme d'autres morceaux élaborés durant le projet Get Back, I've Got a Feeling est interprété lors du fameux concert sur le toit des studios des Beatles à Londres le 30 janvier 1969. Deux prises sont enregistrées pendant la prestation et c'est la première qui est gardée sur le disque Let It Be. 30 ans plus tard, Paul McCartney, insatisfait par la production de l'album, en initie une version revisitée nommée Let It Be Naked. Quelques imperfections sur I've Got a Feeling sont alors corrigées en assemblant les deux prises du concert. Mesdames et messieurs, la dernière des merveilleuses collaborations entre ces deux vieux copains, John Lennon et Paul McCartney.

En 2022, Paul McCartney réserve une petite surprise au public lors de sa tournée. Sur scène, au milieu de I've Got a Feeling, apparaît soudain John Lennon. Sur l'écran géant, un gros plan filmé lors du concert sur le toit et dans les enceintes, sa voix. Une petite prouesse technique accomplie grâce à une nouvelle technologie qui a permis d'isoler et récupérer les pistes audio enregistrées à l'époque. Paul McCartney, 80 ans, retrouve son complice disparu 4 décennies auparavant.

Oh yeah. Je vous ai parlé de la dernière création du duo Lennon-McCartney. Mais vous me voyez venir, savez-vous quelle fut la première ? Bon, ce n'est pas étonnant que vous ne la connaissiez pas parce qu'elle n'est jamais sortie sur un disque. Le tout premier morceau créé par John et Paul serait « Too Bad About Sorrows » et daterait de fin 1957 ou début 1958. Ils avaient 17 et 15 ans et l'on se situe quelques mois après que McCartney ait été recruté par Lennon au sein des Quarrymen, les ancêtres des Beatles. Mais s'il n'a jamais été publié, on a une idée de ce à quoi il ressemble, ce premier morceau. Cela nous ramène au projet Get Back, 11 ans plus tard. Pendant ces sessions décousues, beaucoup de vieux standards du groupe refont surface, dont « Too Bad About Sorrows », chanté brièvement avec beaucoup d'amusement et très peu de sérieux. La boucle est bouclée. « Too

0: Okay.
1: Vous venez d'entendre une interprétation de la première composition de Lennon et McCartney. Les Beatles ne jouent pas que des compositions originales. À leur début, ils se nourrissent beaucoup de reprises, dont beaucoup de rock'n'roll états-unien. Par exemple, ce « I got to find my baby » qu'ils n'incluent pas à leur disque, mais jouent en condition du direct lors de leur prestation sur la BBC, ici en 1963.

Mais Chuck Berry n'est pas l'auteur original de ce titre, il l'a lui-même réarrangé à partir d'un disque de bluesman états-unien Dr. Clayton, sorti 20 ans auparavant, en 1941.

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Peter Joe Clayton, dit Dr. Clayton, qui se retrouve par ricochet dans le répertoire des Beatles. En parlant de docteur, en voilà un fameux, Dr. Robert. Et oui, le pseudonyme de votre humble serviteur vient d'un morceau des Beatles sorti en 1966 sur l'album Revolver. Dr. Robert, un médecin très consciencieux qui fera tout pour vous aider quel que soit votre problème, en vous procurant sans faute, dès que vous en avez besoin, de petites pilules magiques qui font planer. En 2005, le groupe brésilien de heavy metal et hard rock Dr. Sin s'est amusé à publier un album de reprises, mais uniquement de morceaux contenant le mot « Doctor » dans leur titre. Et l'excellente avant-dernière plage du disque « Listen to the Doctors » est consacrée à Dr. Robert.

Dr. Robert. Dr. Robert sur le disque Listen to the Doctors du groupe Dr. Sin. Tous ces docteurs, ça m'a donné envie d'explorer les liens entre Beatles et médecine. Oui, il y en a. Racontons déjà l'histoire de celui qui pourrait avoir inspiré l'excentrique Dr. Robert, John Reilly, dentiste londonien installé dans le show business qui soigne les Beatles et a sympathisé avec George Harrison. Un soir du printemps 1965, le docteur des dents, trentenaire, et sa copine, Cindy Murray, invitent George Harrison et sa compagne, Patty Boyd, ainsi que John et Cynthia Lennon, à dîner chez eux. Après le repas, alors que les quatre invités veulent repartir, leurs hôtes insistent pour servir le café, puis leur expliquent qu'ils ne peuvent pas quitter les lieux. Ils viennent de prendre du diéthylisergamide, autrement dit du LSD. La substance est encore confidentielle et légale. Les Beatles en ont à peine entendu parler. John Reilly et Cindy Murray l'ont glissé dans leur café, à leur insu, sans en prendre eux-mêmes. Les quatre invités, furieux, n'ont qu'une envie, se barrer au plus vite, d'autant qu'ils ont l'impression que le dentiste et sa copine espèrent que la soirée se mue en orgie, peut-être croient-ils le LSD aphrodisiaque. George Harrison, Patty Boyd, John et Cynthia Lennon repartent dans leur voiture qui rétrécit petit à petit au fil du trajet. Arrivé en boîte de nuit, George est pris d'une soudaine envie de déclamer son amour à toute l'assistance, qui d'ailleurs est composée d'animaux, avant qu'une bombe n'explose sur le toit du bâtiment. La discothèque suivante est en feu, les deux Beatles et leur compagne montent, paniqués, en hurlant, dans un ascenseur dévoré par les flammes, avant de s'asseoir pour manger à une table qui s'allonge. À leur retour chez George et Patty, la maison s'est transformée en grand sous-marin dans lequel les murs bougent et les plantes parlent. Bref, selon les sujets non volontaires de l'expérience, la soirée est terrifiante, fantastique ou les deux. Le LSD administré par le dentiste John Reilly a toutefois conquis George et John, qui voudront retrouver ce sentiment de révélation et de perte de contrôle, convaincront Ringo et Paul d'y goûter, ce qui influencera beaucoup leur musique psychédélique. Mais attention, c'est pas une raison, droguer quelqu'un à son insu, c'est mal, ne faites pas ça chez vous. Allez, une autre connexion Beatles-médecine. L'histoire qui circule le plus à ce sujet est celle de Godfrey Hounsfield. Godfrey Hounsfield naît juste après la Première Guerre mondiale et, petit dernier d'une famille de 5 enfants, grandit dans la campagne anglaise. Dans la ferme achetée par ses parents, un rien émerveille le petit garçon. Et surtout, toutes ces machines. Non mais regardez-moi ça, mais comment ça marche, c'est incroyable! Ce superbe terrain de jeu est parfait pour toutes les expériences qu'il entreprend adolescent. Il construit des appareils d'enregistrement électrique, se lance du haut de bottes de foin avec un planeur fabriqué maison et manque de se faire exploser en s'appliquant à remplir d'eau et d'acétylène des bidons de goudron pour voir jusqu'à quelle hauteur il pourrait être propulsé par jet d'eau. Autant de temps que le garnement ne consacre pas à faire ses devoirs, l'école est loin de le passionner, à part à la limite les leçons de physique et de mathématiques. Godfrey a 20 ans quand éclate la Seconde Guerre mondiale. Fasciné par l'aviation, il rejoint la Royal Air Force et y est nommé instructeur mécanicien radar. Sur son temps libre, le jeune homme conçoit du matériel pédagogique pour les cours d'électronique et de technique radar en aéronautique, ce pourquoi il se voit décerner une médaille militaire. Son travail retient l'attention de l'état-major qui lui obtient une bourse, après-guerre, pour valider un diplôme à la Faraday House Electrical Engineering College à Londres, une sorte de formation en alternance pour ingénieurs en électricité. Au début des années 50, Godfrey Hounsfield est embauché chez l'entreprise Electric and Musical Industries. Il y mène des travaux pionniers dans l'informatique naissante et, en 1958, dirige l'équipe qui met au point l'un des premiers ordinateurs entièrement à transistor, le premier à être construit en Grande-Bretagne, le EMIDEC 1100. Plus tard, quand son employeur le laisse choisir son sujet de recherche, Godfrey a l'idée, en 1967, de travailler à lier informatique et rayons X. Les rayons X ont été découverts à la fin du 19e siècle et sont depuis utilisés en médecine pour prendre des photos de l'intérieur du corps en variante de gris selon les matières traversées, mais sans information sur la profondeur. C'est ce qu'on appelle une radiographie. Godfrey a l'intuition que le procédé peut être amélioré grâce aux ordinateurs. Après avoir tâtonné, échoué, progressé, connu diverses aventures comme prendre les transports en commun avec des cerveaux de bœuf pour tester son matériel, ça y est, sa machine est au point. Au lieu d'être envoyé sur une plaque ou un film photographique, les rayons X ressortant du corps sont reçus par des capteurs et le résultat est envoyé vers l'ordinateur. Ces mesures d'absorption sont répétées un grand nombre de fois dans de multiples directions, puis la magie des mathématiques reconstitue l'image.
Le progrès ici par rapport à une radio classique est que la dose de rayon X nécessaire est plus faible, que le niveau de détail est nettement supérieur et que l'on obtient l'image d'une tranche de l'intérieur du corps, ce qui permet en réitérant l'opération de composer une image 3D. Godfrey Hounsfield vient d'inventer le scanner. Le premier usage clinique du scanner est réalisé en 1971 à l'hôpital Atkinson-Morley de Wimbledon sur un patient chez qui l'on suspecte la présence d'un kyste au cerveau. Quand le scanner donne sa localisation, le radiologiste et Godfrey hurlent victoire. L'année suivante, à la publication des premiers résultats, le monde médical est abasourdi. C'est la première fois de l'histoire qu'une technique non-invasive permet de visualiser un cerveau avec autant de détails. L'outil est très rapidement adopté et utilisé pour les autres parties du corps. Pour son accomplissement, l'un des plus importants de la médecine moderne, Godfrey Hounsfield reçoit nombre de récompenses, rares pour un profil non académique comme le sien, rappelons qu'il n'a aucun diplôme universitaire, et notamment en 1979, il reçoit le prix Nobel de médecine, conjointement avec le chercheur sud-africain Alan Cormack qui avait publié des résultats théoriques dans le même domaine. Je vous l'ai dit, l'entreprise qui a financé en partie ces travaux et qui a ensuite commercialisé son invention s'appelle Electric and Musical Industries. Elle est plus connue sous son acronyme EMI et, comme son nom l'indique, elle compte aussi une branche dédiée à la musique en tant que maison de disques. 10 ans avant que Godfrey Hounsfield n'annonce l'invention du scanner, EMI avait signé un petit groupe prometteur, les Beatles. Or, les Fab Four ont eu un énorme succès qui a sans doute rapporté beaucoup d'argent à EMI, qui a pu consacrer une partie de son argent aux recherches de Godfrey Hounsfield, qui a inventé le scanner. Pour résumer, les Beatles ont contribué à l'invention du scanner grâce à leur vente de disques. C'est en tout cas une belle anecdote qu'il est très tentant de raconter telle quelle et qui est beaucoup reprise. Est-ce que c'est factuellement correct de l'affirmer ? C'est une autre histoire. Certains soulignent que les montants en jeu ne sont en réalité pas connus et que la part de financement public via une bourse complémentaire décrochée par Godfrey pour ses travaux serait largement majoritaire. Que ça ne vous empêche pas de fredonner les Beatles la prochaine fois que vous passerez un scanner, en espérant pour vous que ce ne soit pas de sitôt, ni d'avoir une pensée pour ce brave Godfrey Hounsfield. Celui-ci mène une vie en dehors des sentiers battus, celle d'un célibataire simple et modeste, dédié à ses passions pour les sciences, la randonnée, le piano appris en autodidacte. Il décède en 2004 à l'âge de 84 ans. Bon, alors c'est risqué d'affirmer que les Beatles ont contribué à l'invention du scanner, mais on peut quand même dire qu'ils ont participé à faire progresser la science en général et la médecine en particulier, puisqu'ils font partie des artistes dont les œuvres sont souvent utilisées comme outils dans des études scientifiques. Des équipes ont par exemple eu recours aux chansons des Fab Four dans des études sur la manière dont le cerveau traite différemment la musique avec ou sans parole, les bienfaits de l'écoute de la musique avant et après une opération, la mémoire, la psychologie ou encore les effets de la musique sur la pression artérielle chez des patients ayant subi un infarctus. Enfin, et on se quittera là-dessus, le répertoire des Beatles aide aussi la recherche médicale via des opérations caritatives. Un exemple, en 2020, l'organisme américain à but non lucratif Alzheimer's Association publie un album collaboratif Music Moments pour promouvoir ses actions de lutte contre la maladie d'Alzheimer et l'importance de la musique comme lien avec les personnes touchées. On y trouve une reprise des Beatles, Hey Jude, par le grand Nile Rodgers et son groupe Chic, figure du disco. D'ailleurs, il faut saluer ici la performance de la chanteuse Kimberly Davis. Le guitariste états-unien racontait alors que sa mère était atteinte d'Alzheimer depuis 13 ans et que sa propre mère à elle, sa sœur, son frère, sa tante et la fille de sa tante étaient décédées des suites de la maladie. Quand il était jeune et qu'il rendait visite à sa tante malade, Nile Rodgers chantait systématiquement avec elle « Hey Jude » et elle connaissait encore toutes les paroles par cœur. La musique comme connexion au-delà de la maladie. C'est la fin pour aujourd'hui. J'espère que vous aurez apprécié cet éclairage différent sur les Beatles. À bientôt dans Two Beatles or Not To Be.

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0: Bonjour à toutes et tous. Nous enregistrons cette émission le samedi 12 septembre 2026 aux ateliers des Capucins à Brest dans le cadre du Forum de l'engagement et du bénévolat. Cette émission prend part à une série de 5 podcasts consacrés aux 90 ans du Front Populaire dans le cadre d'un partenariat entre Fréquence Mutine, la Fédération Léo Lagrange et la maison de quartier Bellevue-Quérinou avec la participation de Radio U aujourd'hui. Je salue Romane qui va m'accompagner pendant cette émission. Bonjour.
1: Hello Aurélie.
2: Bonjour à tous et toutes.
3: Bonjour.
4: Bonjour.
0: C'est peut-être le moment de rappeler aussi qu'on est présents nous aussi pour chercher des bénévoles aujourd'hui.
2: Tout à fait, on est présent sur les stands. N'hésitez pas, mesdames et messieurs, à vous approcher de nous, stand 78 et stand 80 précisément. Pas très loin de là où on peut choper à manger, donc vous pouvez aussi profiter pour prendre un encas en même temps. C'est pas mal.
0: Voilà, et c'est donc l'occasion de se rencontrer aujourd'hui. En tout cas, durant cette heure d'émission, nous allons questionner la place de l'engagement associatif et de l'éducation populaire dans notre société. On cherchera à comprendre ce qui pousse aujourd'hui à s'engager, à donner de son temps et à agir collectivement. Que signifie être bénévole en 2026 ? Qu'est-ce que l'engagement associatif apporte à celles et ceux qui s'y investissent ? Et comment les associations contribuent-elles concrètement à la construction d'une société plus solidaire, plus fraternelle et plus juste ? Ces questions seront mises en perspective avec les 90 ans du Front Populaire et l'héritage de Léo Lagrange qui fut en 1936 sous-secrétaire d'État au sport et à l'organisation des loisirs. Son action s'inscrivait notamment dans une volonté de rendre les loisirs, le sport, la culture, les vacances et le temps libre accessibles au plus grand nombre. Les avancées sociales de 1936, et notamment les congés payés et la réduction du temps de travail, ont ouvert de nouvelles possibilités d'accès aux loisirs, aux voyages et à la culture, ainsi qu'aux pratiques collectives. Elles ont donc contribué à créer les conditions permettant de nouvelles formes d'engagement et d'éducation populaire. L'émission cherchera ainsi à faire dialoguer l'histoire et le présent. Pour aborder ces questions, nous allons donner la parole à celles et ceux qui font vivre le tissu associatif brestois. Nous entendrons tout d'abord Françoise Perrier-Lerouzic, présidente de France Bénévolat. Puis nous accueillerons Annick Maubillan, présidente des Restos du Cœur du Finistère. Nous parlerons ensuite d'éducation populaire avec Arthur, animateur à la maison de quartier Bellevue-Quérinou. Et pour terminer, nous recevrons Virginie Delafève qui nous présentera cette association engagée, notamment dans l'accompagnement des enfants et des adolescents à travers un programme de mentorat assuré par des étudiants bénévoles, ainsi que les jeunes du foyer laïque de Saint-Marc.
1: Exactement.
0: Et pour commencer, on reçoit Jean-Philippe Desmolder, directeur de la maison de quartier Bellevue-Quérinou, et Jean-Marc Rioux, président de la maison de quartier Bellevue-Quérinou. Bonjour à vous.
3: Bonjour.
4: Bonjour.
0: Alors, votre structure est adhérente à la Fédération Léo Lagrange. Donc, on rappelle qu'il s'agit d'une association d'éducation populaire qui œuvre depuis 1950 à favoriser l'émancipation, la citoyenneté et l'engagement pour toutes et tous. Qu'est-ce que ça vous apporte de faire partie de cette fédération ?
3: Alors déjà, c'est faire partie d'un réseau, puisqu'il y a plus de 350 associations affiliées à la Fédération Léo Lagrange sur le territoire national. Il y a aussi des associations à l'étranger, en Afrique notamment. Et du coup, le fait de faire partie d'un réseau, ça permet aussi de travailler des projets en commun. C'est un petit peu le cas cette année, puisqu'on célèbre les 90 ans du Front Populaire en association avec les structures qui sont affiliées à la Fédération Léo Lagrange sur Brest. Il y a la Maison pour tous du Gamer, la Maison pour tous de Saint-Pierre, le Centre social Horizon de Pontanezen. Et donc pour nous, c'est important à chaque fois, chaque année, de travailler sur des projets communs, au-delà des projets qu'on peut mettre les uns et les autres en place sur nos quartiers respectifs.
0: Donc c'est vraiment un véritable réseau, et un réseau qui marche déjà très bien à Brest. Pourquoi c'était important de parler de ces 90 ans du Front Populaire aujourd'hui dans le cadre du Forum de l'engagement et du bénévolat ?
3: Alors l'objectif, c'était de célébrer les premiers congés payés. Il faut se rappeler quand même qu'avant 36, il n'y avait pas de congés payés. Mmh. Imaginons aujourd'hui un temps où on serait à travailler 50 heures par semaine sans congé. Je pense que personne ne voudrait revenir à ça. Donc c'est quand même l'histoire de ça avant toute chose. Le temps libéré, du coup. Les vacances à la mer, à la montagne, où on veut. Le sport et la culture pour toutes et tous. C'est surtout célébrer les luttes collectives, celles qui ont permis de faire avancer des choses à l'époque, d'ouvrir de nouveaux droits. Donc en tant qu'association d'éducation populaire, pour nous c'était important de célébrer ces 90 ans.
2: Et puis aussi, comme on est au Forum de l'engagement et du bénévolat, et on parlait du temps libéré du fait d'avoir plus de congés payés pour les travailleurs, ça a du sens, parce que c'est ce qui a permis aussi aux personnes de venir s'investir autrement dans leur vie citoyenne, on va dire, et de participer du coup à la vie associative de leur village, de leur ville, de leur quartier, etc.
3: Tout à fait. Et puis on voulait alors à la fois célébrer par des temps festifs, hein, depuis quelques mois, on organise un certain nombre de choses sur les quartiers de Bellevue et de Quérinou notamment, pour rassembler les gens autour de cette célébration des 90 ans du Front Populaire. Mais on voulait aussi inviter à réfléchir, c'est-à-dire de se poser des questions sur notre présent, sur notre avenir. En 1936, la création du sous-secrétariat aux loisirs et aux sports, ça affirmait une conviction forte à l'époque politique. Le bonheur est un droit. Et aujourd'hui, entre les écrans, la charge mentale, la course à la productivité, qu'est devenu notre temps libre ? Est-il un espace de liberté ou une nouvelle forme de consommation ? Voilà, c'est les questions qu'on se pose. On ne donne pas forcément les réponses, mais on invite les gens à se poser ces questions-là, à se dire aussi si demain il y avait un ministère du temps libre, si on était ministre du temps libre, qu'est-ce qu'on proposerait pour nos concitoyens ? Il y a pas si longtemps que ça, un ministère du temps libre, il n'y en a plus. Mais en tout cas, voilà, c'est des questions qu'on veut se poser. Quelles seraient nos priorités pour chacun et chacune d'entre nous ? Voilà, donc c'est tout ça, célébrer les 90 ans du Front Populaire pour nous. C'est pas simplement parler des congés payés, des premiers sortes de vacances aussi. Nos métiers sont issus de ça. Mais c'est aussi inviter à réfléchir sur notre époque, sur notre quotidien.
0: Et oui, on parle souvent de l'héritage du Front Populaire. Peut-on dire que on peut vraiment le dire plutôt que les maisons de quartier sont un petit peu les héritières de toute cette histoire. Comment est-ce qu'elles ont évolué finalement ces dernières années, les maisons de quartier ?
3: Alors ces dernières années, il n'aura échappé à personne que le monde associatif est un petit peu en difficulté parce que ça devient de plus en plus compliqué d'un point de vue économique. Il faut sans arrêt aller chercher des subventions à droite, à gauche pour équilibrer nos budgets. C'est compliqué pour chacun d'entre nous. Mais l'éducation populaire, c'est pas que les maisons de quartier, c'est aussi des tas d'associations qui se reconnaissent de ce mouvement-là. Et puis, je pense que ça fait aussi, et c'est un devoir pour nous, ça fait écho à l'époque actuelle. On entend souvent dire que la période qu'on traverse actuellement fait écho aux années 30. Ça fait un peu peur. Crise économique, crise démocratique, tension sociale, tentation de repli. Célébrer les 90 ans du Front Populaire, pour nous, c'est justement rappeler qu'on est plus fort ensemble, on est plus fort quand on fait des choses ensemble, quand on se réunit, et on est plus fort dans la diversité.
0: C'est peut-être le moment aussi de rappeler quels sont les rôles d'une maison de quartier ?
3: Oui, au quotidien, les maisons de quartier, alors nous on fait beaucoup de choses en direction des publics jeunes, Arthur en parlera un petit peu plus après, mais nous l'objectif c'est de rassembler les gens autour d'activités communes, de permettre l'échange, la rencontre, les maisons de quartier, les centres sociaux, il n'y a pas que nous, hein, c'est toutes les associations qui font ce travail-là qui sont importantes.
2: Et Jean-Marc, on parle. il est surpris. Quoi, je dois parler? Non, mais on parlait de s'investir sur notre temps libre. Vous êtes président de la même structure, donc vous faites ça bénévolement. Qu'est-ce qui vous a attiré pour donner de votre temps libre à cette structure? Qu'est-ce qui est important? Oulala.
4: Ouais, c'est vrai. C'est vrai que ces mandats-là. Alors, ils sont valorisants, mais comment dire, d'abord pour soi, en fait, pour essayer d'apporter quelque chose aux autres, et pour soi, dans le sens qu'on se valorise, en fait, en étant intéressant. C'est la première chose. Après, sur mon rôle à la maison de quartier, c'est accompagner, voir. Sûrement peut-être une vision à long terme, voilà. Donc on travaille, enfin moi je travaille beaucoup en binôme avec Jean-Philippe qui lui me fait beaucoup de propositions. Et après il faut déterminer, hein, et c'est le rôle après du conseil d'administration, quoi, de quelle direction on doit prendre et ou pas, voilà, suivant les budgets. C'est vrai que dernièrement, là, on a eu l'occasion d'apporter notre soutien à la maison de quartier de Quérinou, qui était en grande difficulté. Et donc, c'était un choix à faire. Hein. Est-ce qu'on la soutient ou on la laisse et, parce qu'on n'a pas les moyens non plus, quoi. Enfin, voilà, c'était un... Ouais.
3: C'est là, pour revenir à ta première question, la force du réseau. C'est-à-dire que comme on était plusieurs associations affiliées à la Fédération Léo Lagrange, à partir du moment où une de ces associations-là est en difficulté, comment les autres peuvent venir l'aider pour sortir de cette période de difficulté? C'est ce qui s'est fait à l'époque, en 2021. Donc on ne regrette pas du tout de l'avoir fait. C'était important parce que ça a permis de préserver l'activité sur le quartier de Quéridou, sur cette structure qui était en difficulté, de pas toucher au poste de travail, de reprendre l'ensemble des salariés, ça c'est important aussi. Voilà, donc tout ça, ça a du sens. Le réseau, comme je disais, on est plus fort à plusieurs. Mmh. Et célébrer aussi les 90 ans, c'est ça, c'est redire, il faut faire des choses ensemble. Parce qu'ensemble, on sera plus fort pour faire porter une voix qui aujourd'hui est nécessaire.
2: Oui, oui, et de nombreuses associations travaillent en réseau et travaillent ensemble. Nous, ça nous fait rire pendant le forum. On est à côté, Fréquence Mutine et Radio U, et on dit « Ah, mais je vais voir les autres ». On est là, mais allez-y. En fait, nous, on travaille ensemble tout le temps. Et c'est ça qui nous apporte plein de choses au quotidien. Et c'est hyper important. Et il y a France Bénévolat qui est organisateur de ce forum aussi, qui, je fais une parenthèse et on va entendre tout à l'heure la présidente, qui est là quand vous avez envie de vous engager en tant que bénévole quelque part, mais que vous savez pas où, comment, etc. Faut pas hésiter à aller les voir, parce que c'est eux qui travaillent en lien aussi avec toutes nos structures et qui vont peut-être pouvoir vous dire, ah bah tiens, cette association, peut-être elle est faite pour toi. Donc voilà, c'était la petite parenthèse de réseau aussi. Sur les organisateurs, voilà, c'est tout.
0: Et le fait de travailler tous ensemble aussi, c'est peut-être ce qui reste finalement de l'esprit de 1936.
3: Oui, et puis on voit bien au quotidien, de toute façon, que c'est important. On a parlé du réseau Léo Lagrange, mais il n'y a pas que le réseau Léo Lagrange. C'est-à-dire que nous, on travaille avec des associations qui sont dans d'autres réseaux associatifs, et c'est très bien. Enfin, je veux dire, encore une fois, on est plus fort à plusieurs. On a le même sens et les mêmes envies. Travailler sur l'éducation populaire et puis faire avancer ces valeurs-là qui sont aujourd'hui plus que nécessaires.
0: On va terminer cette première partie avec les événements qui sont prévus les prochaines semaines autour des 90 ans du Front Populaire. Il y a notamment quelque chose de prévu le 8 novembre ici même au oui. Capucin. On va peut-être rappeler tout ça aux auditeurs et auditrices.
3: Oui, alors on prévoit ici, alors on sera au même endroit ici que nous sommes aujourd'hui, les ateliers des Capucins, salle des machines, donc en bas. Et on va recréer un bal populaire dans l'esprit d'autrefois. C'est-à-dire qu'on va recréer dans cet espace-là un esprit de guinguette avec le bal floc qui va s'occuper de la partie musicale. Donc il fera deux sets d'1h30. Donc ça se déroulera de 14h à 18h. Et les deux sets d'1h30 seront entrecoupés par un plateau radio avec Fréquence Mutine où on reparlera à nouveau des 90 ans du Front Populaire. Donc on vous invite tous à venir. C'est un dimanche après-midi, donc de 14h à 18h aux ateliers des Capucins. Je pense qu'on va vivre un beau moment.
0: Et il me semble qu'il y aura un bus de présent aussi.
3: Alors on a un camion en fait qui s'appelle l'Escale, donc qui est un camion qui a été affrété par Léo Lagrange, par la Fédération Léo Lagrange. C'est un camion qui depuis le début de l'été est en itinérance sur tout le territoire national. Donc c'est à la fois un camion avec des outils pédagogiques autour des 90 ans du Front Populaire. Mais c'est aussi un espace de rencontre, de repas partagés, d'un lieu de débat. Donc sur chacun des lieux, il s'est arrêté. Il a fait tout un parcours, un peu comme le Tour de France. Il s'est arrêté à chaque étape. Ça a été l'occasion de rencontrer les bénévoles, les usagers, les salariés sur chacun des lieux. Et puis chaque halte a donné lieu. Alors ça pouvait être un repas partagé, ça pouvait être une fête de quartier, ça pouvait être un bal populaire comme nous on va faire le 8 novembre, un ciné-débat, enfin voilà, des choses comme ça. Et sur chaque lieu, bah, ils ont collecté des paroles d'habitants, des documents sonores, des documents visuels. Et en fait, quand il va arriver ici, ce fameux camion-là qui s'appelle l'Escale, eh bien, il va être chargé de toute cette histoire qui s'est déroulée depuis le début de l'été. Et donc ça va être très sympa parce qu'on va voir aussi ce qui s'est déroulé dans d'autres lieux de France.
0: Voilà, et le maître mot de ces 90 ans du Front Populaire, ça va être la rencontre, il me semble. Merci beaucoup Jean-Philippe Demolder, on rappelle que tu es directeur de la maison de quartier Bellevue-Quérinou. Et merci beaucoup Jean-Marc Rioux, on rappelle que toi tu es président de cette même maison de quartier Bellevue-Quérinou.
3: Merci à vous.
4: Merci à vous.
2: On a beaucoup parlé d'éducation populaire. On rentrera plus dans les détails de ce que c'est profondément l'éducation populaire avec Arthur tout à l'heure de la maison de quartier de... La même maison de quartier. Je ne savais pas. Ok. Et donc on en parlera plus précisément avant. Mais tout à l'heure, je vous ai parlé de la présidente de France Bénévolat qui a organisé du coup ce forum. Et donc il nous paraissait très important de recueillir sa parole. On est un peu triste, elle pouvait pas être présente là maintenant, mais pour autant, je suis allée la voir ce matin avec mon petit enregistreur portable entre les mains, embarqué, et je suis allée lui poser des questions. Donc elle va nous parler. C'est Françoise Perrier-Leroussic, la présidente de France Bénévolat. Bonjour Françoise.
5: Bonjour.
2: Alors déjà, est-ce que tu peux nous présenter France Bénévolat en trois mots?
5: Alors France Bénévolat, c'est une association qui a trois missions. La promotion du bénévolat, l'orientation des bénévoles et l'accompagnement des associations. Sur Brest, ça a été créé, France Bénévolat est née en 2010, mais auparavant, il y avait deux associations qui ont fusionné pour la créer. Hein. Donc au niveau national, dix ans avant, on va dire. Voilà.
2: Et vous, qu'est-ce qui vous a motivé, poussé à rejoindre l'association ?
5: En fait, j'ai arrêté mon

0: Il y a de crises économiques, crises environnementales en ce moment qu'on traverse. Vous, comment vous voyez en tant que présidente le bénévolat en 2026? Est-ce que ça a été impacté? Est-ce que ça a un peu bougé, évolué?
1: Alors, en vérité, je voudrais bien faire un petit retour sur l'après-Covid, rapidement. Il y a eu effectivement une baisse de 2 millions au niveau national de bénévoles associatifs. Pour autant, ne soyons pas pessimistes, ces 2 millions de bénévoles, on les a retrouvés dans du bénévolat direct, c'est-à-dire je rends service à mes voisins, etc. Aujourd'hui, on est à nouveau à 13 millions de bénévoles et la population reste généreuse. Il y a juste des modifications, c'est que les plus de 65 ans, on ne les voit plus beaucoup et les jeunes se sont beaucoup plus investis. Ça, il faut le savoir.
0: Est-ce que vous pensez aussi que ces crises qu'on traverse en ce moment en tant que société, ça peut être aussi, pour certains, plutôt qu'un frein, aussi un moteur pour aller s'engager, pour se dire, j'y vais, je me bouge et peut-être à mon échelle, je peux changer des choses.
1: C'est très important, effectivement, de réagir comme ça, parce que le bénévolat, c'est aussi être citoyen. Hein, c'est important. Et il y a des gens qui disent, moi, qu'est-ce que je peux apporter à la société? Mais tout, vous pouvez tout apporter. Ça peut être de distribuer de l'alimentation, certes, mais ça peut être taper une lettre, ça peut être aider quelqu'un à taper des choses sur l'ordinateur, à apprendre à se servir d'un ordinateur, ça peut être accompagner un enfant. Et tout ça, ça fait partie de la société. Et sans le bénévolat, sans les associations, vous n'avez pas de fête, vous n'avez pas de sport. Vous n'avez rien en fait, c'est une société très triste et je pense qu'il faut franchir une porte, alors franchissez la nôtre et nous on va vous accompagner vers l'association qui va correspondre à vos souhaits, à votre comportement, à vos envies, à vos blessures aussi quelquefois parce qu'on vous écoute et en fonction de ce que vous nous dites, on va vous présenter l'association qui vous convient.
0: Alors du coup, qu'est-ce que vous souhaitez pour 2026 2026-2027 en fait plutôt.
1: Oui, on va. Alors déjà que la rentrée de 2026 continue sur cette lancée, que les gens viennent nous trouver, viennent ici au forum aujourd'hui, regardent les annonces sur France Bénévolat. Ça peut être difficile et on ne sait pas quelle association. On peut taper à des portes et puis se tromper. Nous, on va vous venez frapper à notre porte, à France Bénévolat. Et c'est en fonction de ce que vous allez nous dire qu'on va vous orienter. Si vous êtes timide, on ne va pas vous jeter dans une grosse association. On va vous aider à faire du bénévolat d'une façon plus douce pour après que vous fassiez votre choix vous-même et vous investir là où vous voulez. Mais nous, on est là pour vous conseiller et vous accompagner.
0: Eh bien, merci Françoise. France Bénévolat, entendez-le, c'est une bonne porte pour commencer. Bonne journée.
1: Merci, bonne journée à tous. Au revoir.
2: Françoise Perrier-Leroussic, la présidente donc de France Bénévolat, qui n'a pas pu être avec nous à nos côtés. 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Nous sommes au Forum de l'engagement et du bénévolat. Et c'est une émission spéciale autour des 90 ans du Front Populaire. Aurélie, je te laisse dire deux mots autour.
3: Et oui, émission spéciale dans ce qu'on a pu entendre en introduction. On va continuer autour de cet engagement puisqu'on reçoit désormais Annick Maubillon, la présidente des Restos du Cœur du Finistère. Bonjour.
4: Bonjour.
3: Et bonjour. On est ravis de te recevoir ici dans cette fourmilière parce qu'on est vraiment entouré de tout un tas de personnes qui font un petit peu le tour de tous les stands. Il y en a quasiment une centaine de représentés aujourd'hui. On va peut-être d'abord rappeler ce que c'est que les Restos du Cœur, même si...
4: Je pense que les Restos du Cœur, on est pas mal connus, mais pour rappeler quand même, c'est une association qui a été créée il y a plus de 40 ans maintenant par Coluche et dont on continue à poursuivre l'œuvre tout au long de notre bénévolat. Et donc voilà, on est présent sur Brest, mais aussi dans 17 autres lieux dans le département du Finistère pour ce qui concerne l'association dont je suis la présidente.
3: Et tu es présidente depuis combien de temps au sein
4: Je suis présidente depuis un an.
3: Ça représente quoi cet engagement bénévole pour toi?
4: C'est donner du temps, donner aux personnes qui viennent frapper à notre porte, mais aussi beaucoup recevoir dans les fêtes. Ça marche dans les deux sens. On donne, mais on reçoit énormément. Quand on retourne chez soi, ça s'est bien passé ou ça s'est pas bien passé, mais on a beaucoup donné, on a beaucoup reçu, énormément. Et le sentiment d'avoir aidé les personnes à être moins isolées, à s'en sortir, parce que les Restos du Cœur, ce n'est pas que de l'alimentaire. On donne à manger, mais pas que.
3: Et puis parfois aussi des personnes vont venir au Resto

0: du cœur et ensuite s'investir à vos côtés dans un bénévolat également.
1: Alors c'est possible d'être à la fois bénévole et personne accueillie, même si c'est pas la grande majorité de nos bénévoles, mais c'est tout à fait possible. Ça joue un petit peu un rôle de réinsertion.
0: Ça représente quoi l'engagement bénévole au Resto du Cœur ?
1: Alors l'engagement que l'on souhaite, que les personnes qui nous rejoignent en tant que bénévoles, on souhaite qu'ils nous donnent un minima une demi-journée par semaine. On souhaite aussi une certaine régularité parce que c'est une organisation que l'on met en place dans chacun de nos centres. Il faut un certain nombre de personnes pour que la machine tourne, tout simplement, hein, que l'on puisse honorer notre engagement par rapport aux personnes qui viennent nous voir. Donc il faut trier la marchandise, il faut aller collecter la marchandise, trier la marchandise, la distribuer et puis aussi pendant tout ce temps-là prendre le temps d'échanger avec les personnes qui viennent.
2: Et elle en parlait tout à l'heure dans le petit extrait qu'on a écouté de la présidente de France Bénévolat, Françoise. Est-ce que dans ces temps un peu incertains, est-ce que vous avez remarqué, vous, de votre côté, plutôt une hausse de personnes qui vont s'investir dans un projet qui leur tient à cœur, ou au contraire, vous avez peut-être plus de mal à réunir des personnes autour de la cause parce qu'ils ont peut-être moins de temps libre, plus de besoins ailleurs?
1: Alors moi je suis bénévole depuis la retraite, donc ça fait plus de 10 ans maintenant, et j'ai vu une vraie évolution dans le bénévolat. Aujourd'hui, on a le sentiment, alors c'est le Covid, c'est une autre façon de voir les choses peut-être, je ne sais pas quelle est la vraie cause, mais on a vraiment le sentiment que les personnes, alors je dirais papillonnent, c'est pas vraiment peut-être le mot, mais ne s'investissent plus autant, s'investissent dans plusieurs choses à la fois. Donc, font une demi-journée ici, une demi-journée là, avec des thèmes différents, hein, des thèmes différents parfois, mais ne souhaitent plus s'investir. C'est extrêmement difficile de trouver des personnes qui veulent bien prendre des responsabilités. Parce que des responsabilités, ça veut dire plus d'une demi-journée dans la semaine, et puis être dérangé parfois à d'autres moments que celui de présence sur le lieu d'activité. C'est difficile aujourd'hui. Ça, c'est très, très difficile.
0: Comment est-ce qu'on s'organise justement pour essayer de faire bouger les choses de ce point de vue-là en tant qu'association ?
1: On essaye de donner envie, Alors voilà, c'est pas toujours simple parce que en ce qui concerne les Restos du Cœur, on reçoit des personnes en grande précarité et c'est pas toujours simple de les recevoir, hein, voilà, parce qu'elles sont très très frustrées et donc mais vraiment essayer de donner envie et puis associer. Alors on essaye de travailler encore plus qu'avant en équipe. Une équipe, avec des équipes au niveau de nos centres, des collégiales en responsabilité pour diviser un petit peu et puis diluer la responsabilité de chacun.
2: Et peut-être on parlait beaucoup du lien dans notre échange précédent avec Jean-Philippe et Jean-Marc de la maison de quartier de Bellevue-Quérinou. Est-ce que peut-être du coup ces problématiques, je le voyais hocher la tête, donc j'imagine que c'est des problématiques qui sont rencontrées dans beaucoup d'associations. Est-ce que justement faire lien entre différentes associations, est-ce que c'est un réflexe peut-être que vous avez aussi de se rapprocher de vos partenaires associatifs ?
1: Alors au niveau des Restos du Cœur, on travaille avec les autres caritatifs, hein, bien évidemment on a du lien avec les autres associations caritatives du territoire, bien évidemment, mais bon, on est plutôt sur de la collaboration en termes de partage de denrées, on n'est pas sur le partage de bénévoles, on n'est pas sur ce mode de fonctionnement-là, parce que chaque association a aussi ses critères de fonctionnement, ses règles de fonctionnement. Donc c'est pas si simple que ça d'être bénévole à la fois dans une association caritative et dans l'association caritative voisine.
2: Et qu'est-ce que ça vous apporte de travailler ensemble toutes les associations caritatives?
1: Ça nous apporte des denrées, hein. Ça nous apporte tout simplement.
2: Et vous en avez besoin?
1: Je suis un peu terre à terre,
2: et
1: on a besoin
2: raison.
1: De denrées. On est tous pour éviter le gâchis, hein. Donc effectivement, si à la fin de distribution de l'un d'entre nous, il nous reste des choses qui ne peuvent pas attendre la distribution suivante, bien évidemment, on fait appel aux collègues, hein. On fait appel aux collègues et puis on lui dit tu viens ou je viens, mais on te donne des trucs et puis on jette pas. On est au service de la même catégorie de population et donc voilà, il est hors de question de jeter. Donc on est en bon partenariat dans toutes nos régions et sur Brest aussi bien sûr.
0: Alors vous allez avoir besoin peut-être d'autant plus de bénévoles à Brest que vous allez ouvrir un nouveau lieu à Recouvrance en novembre prochain, si je ne me trompe pas, c'est bien ça?
1: Oui, Alors, nous avons un local qui aujourd'hui est en travaux, hein, donc c'est acté. Avant la fin de l'année, il sera ouvert. Il sera ouvert sur Rive Droite. Aujourd'hui, on est rue de la Villeneuve et demain, donc, on sera en haut de recouvrance à la Venelle de Prades-les-Dents. Le local est en travaux. Logiquement, avant, je dirais fin novembre, on devrait ouvrir ce nouveau lieu. L'idée de ce nouveau lieu, c'est bien sûr d'être plus proche des personnes qui arrivent Rive Droite, mais aussi de donner de meilleures conditions d'accueil aux personnes qui viennent aujourd'hui nous voir, qui pour certaines d'entre elles arrivent 2 à 3 heures avant le début de la distribution. Alors quel que soit le temps, qu'il fasse très chaud, qu'il pleuve ou qu'il vente, ils attendent dehors et c'est pas vraiment des conditions d'accueil. Et ensuite à l'intérieur du centre, pendant la distribution, on n'est pas non plus dans ce qu'on voudrait faire, c'est-à-dire l'accompagnement, c'est pas tout à fait comme on le souhaiterait. Et donc l'idée, c'est d'ouvrir effectivement ce second centre-là avant la fin de l'année. Et c'est pour ça que nous sommes essentiellement présents ici aujourd'hui sur le forum, parce que nous avons besoin de doubler le nombre de nos bénévoles. Donc c'est pas anodin, on recherche pas loin de 100 personnes.
0: Donc vous êtes déjà une centaine de personnes.
1: On est déjà une centaine de personnes, et bien il faut à peu près 100 personnes, parce que c'est le jeu de ce que je disais tout à l'heure. Les personnes donnant moins de temps, ben il faut plus de monde.
2: Il faut plus. Donc gros défi lancé pour vous de retrouver l'équivalent en termes de nombre de bénévoles. Est-ce que pour l'instant ça porte ses fruits?
1: Pour l'instant ça marche bien. On a eu beaucoup de contacts, surtout ce matin. Et puis surtout, on a beaucoup de personnes qui se sont inscrites pour venir. On fait une porte ouverte le 26 septembre, donc dans notre local de la rue de la Villeneuve. Et beaucoup de personnes se sont inscrites pour venir voir. Même si on a un petit film qui tourne sur notre stand, beaucoup de personnes se sont inscrites pour venir voir concrètement c'est quoi un centre Resto du Cœur.
0: Et qu'est-ce que vous diriez aux auditeurs et auditrices qui nous écoutent là pour les inciter à venir s'engager à vos côtés?
1: On est une équipe sympa et conviviale. On travaille certes, mais on travaille dans la bonne humeur. Et puis, on va avoir des nouveaux créneaux horaires qui vont permettre aux personnes qui aujourd'hui sont en activité de nous rejoindre. C'est bien aussi, parce qu'aujourd'hui, plusieurs personnes en activité ont souhaité travailler avec nous. Mais pour autant, nos heures de travail, nos heures d'ouverture ne le permettaient pas. Donc là, on aura un créneau sur 18h, 20h et puis un créneau du samedi matin. Donc dès la fin de l'année, donc on appelle les personnes en activité, les étudiants et puis tout ça.
0: N'hésitez pas à contacter les Restos du Cœur du 29 et de Brest. Il suffit d'aller sur votre site internet.
1: Oui, il suffit d'aller sur ad29.siège. J'ai toujours du mal à me rappeler de l'adresse. Et puis d'appeler au numéro de téléphone que j'ai peut-être, 0298.
0: On aura
2: blanc, blanc, blanc, blanc, blanc, blanc, blanc. Sur le site internet, ils vont trouver toutes les informations dont ils ont. Ils font Resto du Cœur Brest. Et vous trouverez tout ce dont vous avez besoin.
1: On trouve tout, bien mieux que dans ma mémoire.
2: Vous trouverez la suite du numéro de téléphone. Ceci est une énigme.
1: C'est ça, allez chercher.
0: Merci beaucoup Annick Maubillon. On rappelle que vous êtes la présidente des Restos du Cœur 29. Et puis on va se faire une petite pause musicale, Romaine.
2: Oui.
0: On a sélectionné un titre de Bob Dylan, Blowing in the Wind, tout de suite sur Radio U et Fréquence Mutine.

0: Et oui, Bob Dylan avec le titre Blowing in the Wind, et on reprend cette émission romaine.
1: Oui, tout à fait. J'étais très prête, comme vous pouvez l'entendre. On est avec Fréquence Mutine, le 103.8 et Radio U, le 101.1. C'est certainement sur une de ces deux radios que vous nous écoutez actuellement. Et merci à vous. Je rappelle d'ailleurs, puisqu'on est au Forum de l'engagement et du bénévolat, que nos deux radios ne pourraient pas fonctionner sans bénévoles. Donc n'hésitez pas à frapper à notre porte, à venir visiter nos studios. On vous expliquera tout et on sera ravis de vous rencontrer. Voilà.
0: Je ne saurais dire mieux que toi, Romane. Merci à vous de nous écouter et puis passez nous voir si vous en avez l'envie. On va continuer cette émission autour désormais de l'éducation populaire et nous sommes avec Arthur qui travaille à la maison de quartier Bellevue-Quérinou en tant qu'animateur. Bonjour Arthur.
2: Et bonjour, comment ça va?
0: Très bien, et toi?
2: Ça va super.
1: Donc on a beaucoup parlé d'éducation populaire au début de l'émission. Maintenant, on aimerait bien rentrer dans les détails de ce que c'est l'éducation populaire. Avant de rentrer dans ces détails, on va rentrer dans les détails quand même de l'association, sa structure, son histoire, son fonctionnement. Voilà, est-ce que tu peux nous dire un peu l'histoire de votre structure? Alors, dans les grandes lignes, évidemment.
2: Alors, moi, je pourrais un petit peu plus vous parler du secteur jeune, où ça va vraiment, c'est vraiment là où je bosse. Et en plus, moi, c'est marrant parce que avant de travailler à la maison de quartier de Bellevue, au secteur jeune, je travaillais à la maison de quartier de Quérinou, au secteur jeune. Et j'ai switché de maison de quartier juste au moment de la fusion. Du coup, mine de rien, ça a permis. Je connais un petit peu le fonctionnement à Quérinou et aussi maintenant le fonctionnement à Bellevue, maintenant qui est une seule et même maison de quartier avec toujours les deux entités, les deux secteurs jeunes. Il y en a un à Quérinou et un à Bellevue, mais on travaille énormément en partenariat avec les collègues de Quérinou et nous à Bellevue. Et voilà, du coup, nous, on est un secteur jeunesse. Du coup, on accueille des jeunes à partir de 10 ans, jusqu'à 18 ans à peu près. On propose des activités les mercredis et les samedis après-midi. Et on est ouvert aussi après les cours, les mardis, jeudis et vendredis. Et voilà, sur les périodes scolaires, ensuite, on va être ouvert. Non, sur les périodes de vacances scolaires, pardon, là on est ouvert toute la journée. Et voilà, du coup on accueille des jeunes de 10 à 18 ans, on est vraiment sur de la libre adhésion. Ça c'est un peu une grande particularité des secteurs jeunes en règle générale et du coup du nôtre. Et c'est quelque chose qui fait vachement écho avec l'éducation populaire, où c'est vraiment de la libre adhésion. Où nous, on propose des choses, on propose un endroit, un espace, des horaires d'ouverture, on propose des activités. Et la porte est ouverte aux jeunes qui ont envie de venir, de voir qu'est-ce qu'on y fait. Et puis voilà, nous, on est aussi pas uniquement des animateurs, entre guillemets, où on va aller au cinéma, aller à la piscine. C'est des choses qu'on fait. Évidemment, ça fait partie de notre métier, mais il y a aussi, on est là pour accompagner les jeunes dans des projets qu'ils peuvent avoir et essayer de aussi prendre leurs envies, savoir eux qu'est-ce qu'ils ont envie de faire. C'est quoi leurs intérêts, pas uniquement leur balancer un programme d'activité et que ce soit que du consommable, on va dire. L'idée, c'est aussi au mieux de voir ce que les jeunes aiment faire, ce qu'ils ont envie de faire et de pouvoir les accompagner là-dedans, que ce soit pour des activités plus de divertissement ou pour aller un petit peu plus loin sur des projets sportifs, culturels, artistiques, où voilà, on est là aussi pour leur apporter des billes, les accompagner du mieux qu'on peut. On sait pas tout, mais voilà, au moins on essaye de les accompagner du mieux qu'on peut
1: là-dessus. Voilà. Ouais. Donc c'est participatif et ça, du coup, ça rentre un peu dans le système de l'éducation populaire. Avant, pour toi, par exemple, ça veut dire quoi? Parce qu'on en entend des définitions finalement de l'éducation populaire. Ben, là, on aimerait bien entendre la tienne.
2: C'est une grande question. Moi, je pense que c'est un peu plus le concret qui parle des actions qu'on mène. L'idée de l'éducation populaire et moi un peu ce que j'entends par là, c'est de faire avec, de casser un petit peu les idées préconçues de l'éducation où il y a quelqu'un qui sait et quelqu'un qui doit apprendre, où la personne qui sait transmet le savoir. Et du coup, l'idée vraiment de collectivement s'apporter. Chaque personne peut apporter des choses à d'autres. Moi, j'essaye d'apporter des choses aux jeunes. Les jeunes m'apportent aussi beaucoup de choses. De pouvoir les accompagner, encore une fois. Et voilà, vraiment ce truc-là, dans la bienveillance. Voilà.
0: Alors moi, ce qui m'a marqué là dans ce témoignage, c'est que je vous vois travailler au quotidien, puisque désormais Fréquence Mutine est basée à la maison de quartier Bellevue-Quérinou. Et quand tu parles de cette chose où tu vas autant apprendre d'eux que eux vont apprendre avec toi, c'est vraiment ça qui m'a marqué. Il n'y a pas une horizontalité finalement, tout est...
2: Vertical.
0: Il n'y a pas une verticalité, c'est plutôt le contraire. Il y a une véritable horizontalité et c'est ça aussi qui motive les jeunes à venir et à venir justement sur ces temps libres parce que vous les aidez à occuper leur temps libre. Et là, on est en plein dans l'héritage de 1936.
2: Ouais, carrément. C'est pour ça que ça me faisait écho quand on discutait de ça, quand vous étiez en train de parler de ça. Et c'est ça, c'est ce temps libre. Nous, on est présents sur ces temps libres-là des jeunes. Et du coup, c'est de savoir qu'est-ce qu'on leur propose sur ces temps libres-là. Et surtout, qu'est-ce qu'ils ont envie de faire pendant ces temps libres-là. C'est plutôt ça. C'est pas juste, OK, on va leur proposer des choses. Et puis, voilà, ça prend ou ça prend pas. L'idée, c'est au mieux de leur proposer, de prendre ce qu'eux ont envie de faire. Et collectivement de construire des projets, de proposer des activités. Après, il y a toujours aussi quand même un peu une de nos missions, c'est de leur ouvrir des portes de choses qu'ils n'auraient pas forcément pensé ou autre. Et voilà, là, on ne va pas partir de ce qu'eux ont envie, mais c'est de se dire, leur ouvrir ces portes-là, et ensuite, ça prend ou ça ne prend pas. Et ce n'est pas grave si ça ne prend pas. Notre objectif, ce n'est pas... C'est pas que absolument les jeunes, on va faire une visite culturelle et que tous les jeunes sortent de cette visite culturelle-là en se disant waouh, c'était complètement incroyable. Et peut-être qu'aussi pendant cette visite-là, on va avoir planté quelques petites graines et ils vont avoir appris quelque chose qu'ils savaient pas et que peut-être que voilà, ils vont pas avoir passé, ils vont peut-être s'être un peu ennuyés, mais ça va quand même avoir planté des graines, ça va leur avoir appris certaines choses et c'est un peu ça l'idée aussi nous de leur ouvrir des portes et de leur proposer des choses, quoi.
1: Et du coup, tu disais qu'ils t'apportent beaucoup. Qu'est-ce qu'ils t'apportent, par exemple, au quotidien ?
2: De la joie de vivre. Non, en vrai, c'est cool. D'être un peu toujours à la page aussi, un petit peu. Même si je suis pas si vieux que ça, mais quand même à être un peu au goût du jour de leur réalité. Et de comprendre ces choses-là. Et puis voilà, c'est la génération future. Du coup, c'est eux qui vont faire le monde de demain. Du coup, c'est aussi voilà de voir un peu comment sera ce monde-là. C'est aussi en apprenant à connaître ces jeunes-là, apprendre leur fonctionnement et collectivement de s'apprendre des choses. Eux m'apprennent, moi j'essaye de leur transmettre des choses.
0: Vous recevez les jeunes de 10 à 18 ans. Est-ce qu'après 18 ans, ils repassent vous voir ?
2: Effectivement, on en a certains qui continuent à s'investir bénévolement sur la maison de quartier. On a un très bon exemple à la maison de quartier d'un jeune qui a fait un 10-18 ans avec nous et qui est toujours présent au sein de la maison de quartier. Tous les événements qu'on va faire, il va être présent, il va venir filer un coup de main, il vient nous dire bonjour et il est même investi dans le conseil d'administration. Du coup, voilà, c'est beau à voir et ça montre que on lui a apporté quelque chose quelque part et lui nous le rend super bien aussi et ça c'est chouette quoi. C'est un bel échange.
0: C'est avant tout de belles histoires humaines qui s'écrivent grâce à l'éducation populaire à Bellevue.
2: C'est ça. Et puis on a les petits frères, les petites sœurs aussi qui arrivent. Enfin voilà, c'est aussi générationnel. Du coup, c'est cool.
0: J'ai une question peut-être un peu compliquée, mais que j'avais vraiment envie de poser. Si tu devais imaginer ce que pourrait être une utopie de l'éducation populaire en 2026, à quoi est-ce qu'elle ressemblerait, Arthur ?
1: Vous avez 4 heures, mais 2 minutes en vrai.
2: Thèse, antithèse, synthèse. L'utopie de l'éducation populaire, eh bien, qu'elle soit peut-être un petit peu plus connue. Un petit peu plus valorisé. On parlait que malheureusement l'argent est un peu le nerf de la guerre. Les financements du milieu associatif sont quand même globalement en baisse et du coup c'est aussi malheureusement on vit de ces subventions, de ces appels à projets et que sans ça on a du mal à monter des projets et du coup voilà. C'est sûr qu'il y a un petit peu ce côté-là, que ce soit plus valorisé, l'associatif, le social, et voilà, et que ce soit peut-être un petit peu plus connu aussi de tout le monde, quoi.
0: Oui, que l'éducation populaire soit remise peut-être au centre aussi de ce que c'est l'éducation.
2: Carrément. C'est vrai qu'il y a quand même une grosse différence de l'éducation. L'éducation nationale, de l'école, qui ont des modes de fonctionnement différents et puis des directives aussi différentes. Et peut-être de travailler plus.
1: Ensemble.
2: Ouais, voilà, c'est ça. Après, nous, ça, c'est aussi quelque chose qui est chouette. Je sais qu'au sein du quartier de Bellevue, la maison de quartier et les autres structures du quartier, on est très présents au collège de Joséphine Baker, et on a des super liens avec eux et on travaille énormément de choses ensemble, et ça c'est super chouette, et c'est vrai que ça fait un peu partie de l'utopie, tu vois, que je peux avoir de travailler conjointement en fait, et se dire que on est là pour la même chose, on est là pour les jeunes, pour leur éducation, pour leur développement, et que voilà, quand on arrive à travailler main dans la main, même si voilà c'est des ministères différents, c'est des directives différentes, c'est parfois des politiques un peu différentes, mais on arrive quand même à faire des belles choses, et ça c'est super chouette que tous les acteurs arrivent à se rejoindre et se disent qu'on travaille en fait tous pour le jeune et pour son développement et son éducation.
0: Et pour un beau futur pour ces jeunes-là aussi.
2: Carrément.
0: C'est sur ces belles paroles qu'on va terminer cette interview, Arthur. On rappelle que tu es animateur à la maison de quartier Bellevue-Quérinou. Merci d'être venu à notre micro.
2: Avec grand plaisir.
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0: Et je crois que c'est le moment de la deuxième pause musicale, Romane.
1: Ouais.
0: On va écouter le titre Frères humains de Catherine Ribeiro.

0: C'était Catherine Ribeiro, Frères Humains sur Radio Lieu 101 et Fréquence Mutine le 103.8. Nous sommes actuellement au Forum de l'engagement et du bénévolat. Merci de nous écouter. Autour de la table, il y a des petites personnes qui se sont rajoutées depuis tout à l'heure. Nous avons donc Virginie qui travaille à la Fève et Louane et Shaina qui sont deux jeunes du foyer laïque de Saint-Marc. Alors, aujourd'hui, enfin maintenant, là, on va parler de l'engagement associatif, mais de l'engagement associatif des jeunes. Voilà, donc c'est pour ça que vous êtes autour de la table. Aurélie, peut-être que je te laisse présenter la Fève en deux mots.
1: Je comptais laisser Virginie présenter la Fève
0: Virginie,
1: en deux mots.
0: Alors.
2: Et bien, la FES, c'est une association où on cherche à lutter contre les inégalités sociales et éducatives et montrer aussi que la jeunesse, elle peut s'engager, elle s'engage sur son territoire. Et du coup, pour ça, on a notre programme phare qui est le mentorat. Donc, c'est plutôt des étudiants bénévoles ou des jeunes actifs qui viennent donner de leur temps 2 heures par semaine auprès d'un jeune du territoire brestois à leur domicile pour les aider sur, ça peut être les devoirs, mais pas que, l'ouverture culturelle, l'ouverture aux autres, la confiance en soi. Ça peut être aussi des éléments autour de la lecture, l'écriture. Voilà. L'idée, c'est que cette jeunesse-là, étudiante, vienne donner un coup de main 2 heures par semaine à une autre jeunesse brestoise pour pouvoir leur donner un petit coup de pouce dans l'année.
0: Et c'est uniquement les étudiants et les étudiantes ou tu peux être jeune et non étudiant ?
2: On peut être jeune et non étudiant, c'est à peu près jusqu'à 30 ans. Alors, on n'est pas quelques mois près, hein, 31, 32, ça fonctionne, bien entendu. Mais pourquoi ? Parce que c'est l'idée de faire du pair à pair. C'est se faire rencontrer deux jeunesses qui ne se rencontreraient pas forcément autrement. Et surtout qu'on puisse donner à ce rôle de grand frère, grande sœur de l'année pour le bénévole qui intervient en domicile et donc pas une figure plus adulte.
0: Très bien. Et donc nous avons aussi Louane et Shaina du foyer laïque de Saint-Marc. Peut-être que vous pouvez nous dire, vous, comment vous êtes atterri là-bas, Shaina?
3: Moi, je sais pas trop parce que... Au début, on m'avait parlé du foyer laïque de Saint-Marc, mais on m'a plus parlé du camping. C'est Louane qui m'a parlé du camping. Et du coup, un jour, on m'a proposé de venir. Je suis venue et ça s'est fait comme ça.
0: Donc, tu as commencé par faire du camping avec le foyer laïque de Saint-Marc qui propose du coup plusieurs activités aux jeunes. Alors, vous, ce que vous avez fait particulièrement et dont on va parler là, c'est un atelier radio dans le cadre des 100 ans du foyer laïque auquel vous avez participé toutes les deux et qui était autour de l'intergénérationnel. Est-ce que vous pouvez nous expliquer un peu en quoi consistait ce projet ?
3: Le projet consistait à interviewer des personnes
0: plus âgées,
3: oui, plus âgées, interviewer des psychologues, enfin de la psychologie sur des sujets sur la psychologie, sur des chercheuses et enfin.
0: Ok. Oui. Et donc vous êtes inscrit volontairement. Qu'est-ce que vous avez fait concrètement dans cet atelier? Vous avez appris à faire quoi exactement?
3: On a appris à savoir parler au micro, savoir créer des questions
0: précises.
3: Précises, oui, voilà.
1: Qu'est-ce que vous avez ressenti en faisant ces ateliers radio? Qu'est-ce que ça vous a provoqué d'aller prendre le micro et d'aller à la rencontre comme ça de gens que vous ne connaissiez pas finalement?
3: Au début, c'était un peu stressant. Mais après, quand c'est sur le plateau, c'est un peu plus apaisant. Enfin, y a un peu plus... C'est comme... de l'adrénaline, enfin on sait pas trop, c'est moins stressant quoi quand on voit les personnes à qui on doit parler.
1: Est-ce que c'est des personnes à qui vous auriez parlé autrement?
3: Non, pas du tout.
0: Donc là, c'est le média qui crée le lien. Et en plus, vous étiez en direct, donc ça a ajouté une petite dose de direct. Donc félicitations déjà pour ça. Je reviens vers toi, Virginie, avec la Fève. Et peut-être que les filles, vous aurez envie de réagir aussi, donc n'hésitez pas. Nous, j'ai l'impression qu'on entend beaucoup, des fois... dans la société, que les jeunes ils veulent plus s'engager, qu'ils s'intéressent plus à la société, qu'ils veulent plus donner de leur temps. J'imagine que c'est peut-être quelque chose qui vous hérisse un peu le poil.
2: C'est vrai que nous, c'est pas du tout ce qu'on voit au quotidien, puisque tous les jours, on a des personnes qui viennent nous voir ou qui viennent sur les temps d'accueil qu'on propose pour s'engager. Et là, en plus, ce qu'on leur demande, c'est quand même un engagement sur une année. C'est pas un one shot, là, c'est... toutes les semaines pendant leur année universitaire. Alors oui, quand ils sont partiels, etc., ils ont le droit de faire une pause dans leur engagement. Mais du coup, c'est pas quelque chose nous qui nous parle, tout ce qu'on dit sur la jeunesse qui s'engage pas. Et c'est pour ça que notamment, là, on leur dit, vous allez à la fois faire partie des 20 000 mentors de la FEV en France, mais aussi vraiment être acteur sur votre territoire auprès d'un jeune qui partage la même ville que vous, que vous allez pouvoir découvrir ensemble, et aussi profiter des lieux, redécouvrir la ville, etc. Et l'année dernière, on a eu 200 bénévoles, donc je tiens à souligner que c'est 200 jeunes qui se sont engagés à faire une quinzaine de séances dans l'année auprès d'un jeune, donc c'est hyper important de le souligner.
4: Et ça fait dire le contraire à ces petites voix qu'on peut entendre de temps en temps. Alors, vous avez vu 200 jeunes et ils ont des motivations. Et quelles sont en fait leurs motivations en règle générale? Qu'est-ce qui les pousse à venir s'engager à la FEV?
2: Je pense quand même le premier élément qui les pousse, c'est que souvent ça fait lien avec leurs études. On a quand même une grande majorité d'étudiants, étudiantes en psycho, en sociologie, en tout cas dans les sciences humaines. Donc c'est vraiment aussi faire sens et faire une première expérience aussi. Et puis surtout utiliser leur temps et cette envie de se rendre utile, parce que parfois ils ont des agendas un petit peu souples ou un petit peu allégés en fonction des semaines, et ils veulent utiliser ce temps-là à profit à côté de leurs loisirs, etc., mais de pouvoir mettre ce temps-là dans une action d'engagement. Et parfois d'ailleurs ils viennent nous voir et finalement ils cherchent plutôt autre chose, donc ils vont s'engager vers d'autres structures. Et nous, les bénévoles, souvent ils restent un an et puis l'année d'après ils vont dans une autre structure aussi, donc ça peut être un premier starter d'engagement.
4: D'accord, et on sait que ça apporte du coup aux jeunes qui sont aidés. J'imagine que ça apporte aussi aux jeunes qui accompagnent. Est-ce que vous avez peut-être une anecdote ou une histoire, peut-être des jeunes qui ont continué à se voir après l'accompagnement qui était fixé de base?
2: Alors, je ne saurais pas dire de chiffres, mais tous les ans, il y en a qui gardent le lien, bien entendu. Ils peuvent peut-être plus faire l'année suivante parce qu'ils ne peuvent pas donner les 2 heures par semaine, mais ils gardent le lien. Et puis, les anecdotes qui arrivent régulièrement, c'est qu'en fait, ils sont invités à manger après leur séance. Comme ils vont au domicile, il y a vraiment un vrai accueil de la famille. Et ils sont invités à rester manger. Ou s'ils ne peuvent pas, ils repartent avec le doggy bag bien rempli de choses sucrées et salées. Et ça, c'est une façon aussi pour la famille de remercier en fait cet engagement-là.
1: Et oui, ça passe souvent par la nourriture que l'on offre aux personnes qui viennent nous voir, ces remerciements. Je trouve ça toujours très chouette. Louane et Shaina, je me tourne désormais devant vous. Vous avez donc pratiqué de la radio comme ça pendant quasiment un an. Qu'est-ce que ça vous a apporté au quotidien? Est-ce qu'aujourd'hui, vous avez l'impression que cette expérience, ça vous a apporté des choses dont vous pouvez vous resservir?
3: Oui, personnellement, moi, ça m'a apporté quand même un peu plus de confiance à parler aux gens que je connais pas, du coup. Et un peu moins de stress
4: quand tu dois parler devant du monde, quoi. Ouais. T'es plus à l'aise dans tes baskets à ce moment-là, quoi.
3: Oui.
4: La preuve, tu viens nous parler et tout le monde nous entend sur le forum. Louane, tu voudrais dire un mot? T'es pas obligée, hein. Non, elle veut pas se dire un mot. C'est pas grave. T'as d'autres questions, Aurélie, toi ou pas?
1: Oui, est-ce que vous êtes toujours au foyer laïque de Saint-Marc?
3: Oui.
1: Qu'est-ce que vous avez prévu cette année? Dans quoi est-ce que vous allez vous engager?
3: On ne sait pas encore. Peut-être on va refaire encore de la radio, mais sur un autre sujet, sur les femmes. Enfin, qu'est-ce que ça fait d'être une femme un peu plus grande, être une femme adulte, et ça donne quoi dans la société dans laquelle on vit?
4: Et tout ça prendra la forme du coup d'un prochain atelier radio à venir. Ok, super.
1: Et on pourra vous entendre sur Radio U, il me semble.
4: Tout à fait, normalement, les samedis matins, c'est là où il y a les restitutions des ateliers radio. Restez branchés.
1: Merci beaucoup, Virginie de La Fève, d'être venue à notre micro. Et merci à Shaina et Louane d'être venues également à notre micro.
3: Merci à vous.
2: Merci.
4: C'est déjà la fin de cette émission, Aurélie.
1: Et oui.
4: La fin de ce partenariat. On parlait de rencontres et d'échanges. Et ça, c'en est bien un exemple. C'était une émission collective menée par Fréquence Mutine et Radio U. En fait, on fait beaucoup ça ensemble. On se donne beaucoup de soutien mutuellement. Mais merci d'avoir co-présenté avec moi.
1: Mais je t'en prie, merci Romane de t'être joint à nous. Je rappelle que cette émission prend part à une série de 5 podcasts consacrés aux 90 ans du Front Populaire dans le cadre d'un partenariat entre Fréquence Mutine, la Fédération Léo Lagrange et la Maison de Quartier Bellevue-Quérinou. Merci aussi à toutes les personnes qui sont venues à notre micro aujourd'hui. On a pu en apprendre plus sur ce que signifie être bénévole en 2026.
4: Et une pensée à toutes les personnes qui sont présentes sur le forum de l'engagement et du bénévolat. Il y a plus de 120 stands et il a fallu faire un choix. On n'a pas pu accueillir tout le monde, mais peut-être les prochaines éditions, à chaque fois, on fera des personnes nouvelles. En tout cas, n'hésitez pas, si vous nous entendez sur le forum, à venir parler au quotidien dans nos émissions, parce que chacune de nos radios a des émissions quotidiennes et c'est aussi un endroit où on vous accueille pour venir parler de vos actualités et des événements que vous créez à l'année. Donc voilà, n'hésitez pas, je parle aussi aux personnes qui se baladent entre les stands, n'hésitez pas à venir voir le stand 78 et le stand 80, parce que je le rappelle, nous sommes des radios associatives, c'est-à-dire que toutes les personnes que vous entendez à l'antenne, en tout cas qui parlent à l'antenne, sont des bénévoles et c'est nous qui les formons. Vous pouvez venir sans savoir faire de la radio à la base. On vous forme, on vous jette pas derrière le micro comme ça, vous inquiétez pas, et après vous émancipez et puis let's go quoi.
1: Et oui, parce que nos radios aussi sont tributaires de l'éducation populaire et c'était important de le rappeler en cette fin d'émission. Merci beaucoup Romane.
4: Merci Aurélie.
1: Et bonne journée à l'écoute des ondes.

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Salut à tous, voilà, c'était les Sacred Cowboys, les Australiens de Melbourne, je crois. Donc, ils sont passés à Binic, voilà, c'est pas des petits jeunes, hein. ils ont 6 ou 7 albums au compteur, mais ils existent depuis le début des années 80, le tout début des années 80. Donc, pendant les années 80, il y a eu 3-4 albums successifs, et puis après, comme bah, un peu tous les groupes qui vieillissent, il y a eu un peu d'espace entre chaque album. Et ça, c'est l'album tout récent, donc, qui est pas très ancien, on va dire, voilà. Donc, je sais pas trop s'il est sorti cette année ou pas cette année, voilà. Donc c'est sur Biz Records, voilà, on n'est pas étonné. Ça a joué à Binic et c'était plutôt pas mal du tout. C'était c'était vraiment bien. Voilà, c'est un groupe que de ce début des années 80 où j'ai bien écouté pas mal de groupes de cette époque-là, australiens et tout ça. Et eux, j'étais passé complètement à côté. Jamais entendu parler. Voilà. Donc il n'est jamais trop tard pour bien faire. Donc les Sacred Cowboys. L'album s'appelle In Manifesto, le morceau qu'on a passé, voilà, ça s'appelle Save the Spirit, voilà, t'as un petit côté un peu, ça m'a fait penser un peu à ce que faisaient dans les années 2000-2010, les Six Feet Ick, australiens eux aussi, voilà, un peu moins vieux, mais bon, pas non plus, des tout jeunes, et ça fait longtemps qu'on les a pas passés d'ailleurs, les Six Feet Ick, faut en remédier, donc, sans raison particulière, on balance les Tugs, voilà. Les Tugs, donc c'est extrait d'un maxi qui était sorti en 88. On passe le morceau, c'est le maxi Dirty White Race. Voilà, donc on passe pas ce morceau-là. On passe le morceau qui s'appelle The Hedgehogs. Voilà, les Tugs. Voilà, ça va envoyer du lourd et ça fait du bien. De temps en temps, je bascule juste la platine vinyle parce que je vois que c'est pas bien calé. Et ça part.

Voilà, je vous avais prévenu, donc ça fait de bien des fois quand même. Voilà, c'était en 88, c'était sorti sur un label anglais, c'était les Tux, voilà. Donc c'était vraiment le mur du son. Hein. C'est puis en concert que vous voyez ça dans une grande salle ou dans un club plus petit, voire même à un bar, parce qu'ils sont ils ont joué, ils jouaient dans les au début, ils jouaient dans les troquets comme tout le monde, hein, là. Et moi j'ai vu dans tous ces cas de figure, et c'était la grosse baffe assurée à chaque fois. Ils en ont impressionné des gens, voilà. Donc voilà, notamment des Amerlocs qui les avaient vus à un concert, quoi. Puis bon, il y avait plein de groupes qui jouaient, un peu de plein de pays, tout ça. Puis bah tiens, un groupe français, on va rigoler 5 minutes, on va aller les voir. Et puis bon, de manière un peu mesquine, quoi, ils ont dit ça, quoi. Puis et donc ils sont rentrés dans la salle et ils se sont pris la baigne de leur vie. Donc et puis c'est pour ça qu'ils ont signé après chez Sub Pop, voilà, hein, bien avant que tout le monde signe chez Sub Pop, hein, voilà, avant Slift et compagnie. Il y en a eu, enfin hein, il y avait Tugs, hein, comme groupe. Voilà. Donc voilà. Donc et donc comme bon, ils ont existé donc du moitié des années 80 à, on va dire juste avant 2000, je pense. C'est, ils ont dû splitter vers 99, je crois. Et bon, ils n'ont pas fait grand chose. Et puis vers 2010-2015, ils ont monté un truc. Enfin, du moins le guitariste chanteur a remonté un truc avec ses fistons. Voilà, ça se fait. Hein. Peter Perret, il a fait pareil. Hein. Peter Hook, il a fait pareil. Voilà. Donc les gosses sont grands, ils savent un peu jouer de la guitare. Bon, ben, je vais prendre ça comme groupe. Hein. C'est au moins voilà. Et donc, le groupe s'appelle Lane. Voilà. On a déjà passé, il me semble, mais pas souvent. Voilà, donc on avait passé un maxi qui était pas mal, l'album qu'on va passer là, il y a des morceaux pas mal, mais après, bon, c'est un peu dans la même lignée que les Tux, hein, sauf que c'est un peu plus mélo, un peu plus facile, on va dire. Voilà, donc les Tux, c'était bien radical, même dans les mélodies et tout ça, c'était mélodique, mais bon, ça, il y avait rien qui dépassait, quoi. Bon, là, ça dépend des morceaux. Voilà, on balance un morceau. Celui-là, il va être expédié en 1 minute 40, il me semble. Donc, voilà, ça ne va pas rester joué. Et donc, voilà, c'est ce que faisait, puisque je crois que Lane n'existe plus non plus. Donc, ils ont dû arrêter il y a quelques années, là, avec au moins 2 albums, un maxi, d'autres trucs, je crois. Donc, voilà, le petit comeback du guitariste-chanteur des Tugs qu'on balance tout de suite. Lane, c'est parti, le morceau s'appelle, je sais plus comment il s'appelle, Stand, voilà, c'est parti.

voilà, c'est court, hein, voilà, donc, mais bon, le morceau est vraiment bien, voilà, donc il y a quand même des bons trucs sur cet album, hein. Comment il s'appelait cet album? Non, le morceau c'était Stand, mais l'album, il s'appelait comment? Shiny, je sais pas quoi, non? Shiny Day, il me semble, A Shiny Day, ouais, c'est ça. Je crois qu'il y a eu je suis à peu près sûr qu'il y a eu un autre album plus récemment, avant le split, voilà, de ce guitariste qui était chanteur-guitariste dans les Tugs aussi. Bah. Là, il y a carrément trois guitares. Hein. Eux, je les ai jamais vus en concert, donc Lane, mais ça devait bombarder aussi, hein, sévère. Donc voilà. On enchaîne ça avec quoi? Avec les Cramps, voilà. Donc on va passer les Cramps, voilà. On a déjà passé donc un extrait la dernière émission de cette espèce de compile de rareté qui avait été enregistrée avant les sessions du premier album. Avec le même producteur, avec Alex Chilton, avec la même formation des Cramps. Voilà, donc, bon, il y avait des morceaux, il y a les morceaux, la moitié des morceaux qu'on connaît, mais bon, il y avait l'autre moitié que je connaissais pas, donc voilà. Bon. Version CD à 15 boules, ça va, hein. N'achetez pas la version vinyle à 40 euros, hein. Non, achetez plutôt du CD ou vinyle comme vous voulez, les deux premiers, les trois, quatre, enfin même les d'autres des Cramps, hein, voilà. Mais les deux premiers sont vraiment super. Ça c'est. Donc on va faire le truc habituel. Donc on passe un original puis on passe une reprise, voilà. Sauf que là ce sera pas vraiment ça puisque on va passer la version qui est sortie actuellement donc sur cette compile des Cramps, et puis on va repasser juste après, on passera les Cramps, la version originale qui était sur le premier album des Cramps. Voilà, si je me fais bien comprendre. C'est parti, le morceau c'est TV7, ça ouvrait le premier album des Cramps, et ça ouvre aussi cette compile. C'est parti, The Cramps. Je me gourde de curseur CD, donc ça part pas bien. Voilà. Donc celui-là, ça devrait être bon. Les Cramps, donc, avec TV7.

Voilà, c'est les Cramps avec TV7. Donc ça, c'est pas la version de l'album, c'est la version de la compile de trucs qui n'étaient jamais sortis, voilà, enregistrés quelques années avant. Voilà, avec le même producteur, avec la même formation des Cramps. D'ailleurs, c'est, le morceau est tout pareil. Hein. Bon, après, on va se foutre la version originale qui était sortie, la version qui est sortie sur le premier album des Cramps. Voilà, puis vous choisirez hein, laquelle vous préférez. Moi, je vais pas vous influencer, hein, mais j'ai ma petite idée, mais bon, bref. Le morceau, autrement, c'est une copie conforme. Hein, voilà, donc après, c'est tout dans l'interprétation. Parce qu'il y a même les igouigoui de guitare Destroy dans le milieu, le break, là où ça. Enfin bon, bref, j'adore toujours ce passage-là, d'ailleurs. Voilà, par contre, j'ai jamais su si c'était Poison Ivy, donc la guitariste des Cramps, ou Brian Gregory, le guitariste de Step O'Glare des Cramps, qui faisait ses. Je sais pas ce qui glissait sur sa guitare, je sais pas, c'est pas un bottleneck, ça doit être un bout de ferraille ou un truc comme ça, quoi, pour faire ce bordel-là. Voilà, donc, on se balance le même morceau avec le même groupe, produit par le même mec, voilà. Bon, vous allez voir quand même, il y a une petite différence. Déjà, la première différence, c'est que mon disque, je l'ai beaucoup écouté et je l'ai même pas acheté neuf et je l'ai acheté il y a très longtemps. Donc ça craque beaucoup et je pense que le fait que ça craque le disque, le vinyle, bah ça aurait pas déplu aux Cramps, voilà. Hein, bon, mais bon, c'est, comme je dis, c'est pas une raison pour aller acheter des vinyles à 40 boules. Hein. Voilà. Les Cramps TV7, la version du premier album.

Voilà. Bon, bah, moi, les igouigouis de guitare solo destroy, je sais pas comment on appelle ça, ou comment on peut appeler ça, je préfère sur cette version-là. Voilà, je dis que ça. Voilà. À vous de penser ce que vous voulez après. Donc, voilà, c'est les Cramps. Voilà. Les Cramps, Stevie 7, sur le premier album, l'ouverture du premier album. Ça s'appelait The Song the Lord Taught Us. Voilà. Et la compile, hein, si vous voulez la trouver, les fonds de tiroir, comme on dit, quoi, les fonds de tiroir. Comment ça s'appelle, ça? Ils ont appelé ça Gravest Gravy, voilà. Donc, il y avait un mini-album des Cramps qui s'appelait, je sais pas comme ça, mais genre un peu dans la même tonalité. Voilà, donc, que j'ai pas. Et voilà. Donc, comme je sais pas si je l'ai dit, mais en fait, les autres albums, enfin, du moins, il y a une série de rééditions des Cramps, hein, du coup, sur leur label Vengeance. Du coup, il y a des trucs qui ressortent. Alors j'espère qu'ils sortent. Donc celui-là est sorti en CD, en vinyle. Donc la Gravest Gravy. Voilà. Donc la compile de vieillerie est en vinyle et en CD. Donc ça c'est bien parce que bon, faut pas acheter des disques à 40 boules. Je le redirai jamais assez. Et j'espère que les autres albums, c'est pareil, quoi. Ils sortent vinyle CD, quoi. Même si le vinyle c'est mieux, bah ouais, mais non. Quand c'est 40 boules, c'est pas mieux. Voilà. Donc voilà. Donc pareil, hein, la vieillerie qu'on a passée aussi. Enfin, la vieillerie qui est pas si vieille que ça, hein, vu qu'il avait sorti ça vers 2016. Ouais, en 2016. Man All Twister, c'est le titre de l'album de Dennis Tech qu'il avait sorti à cette époque-là. Voilà, on a déjà passé, je sais plus quel morceau l'autre fois là, New York Confidential, il me semble. Voilà. Et là, on passe Corner Conversation. C'est parti, Dennis Tech en solo, bah, avec des potes à lui qui jouent avec lui, hein, pas tout seul.

Voilà, c'était Denis Tech, donc, de Radio Berman, et ça s'entend qu'il était dans Radio Berman. Oui, bah, on se refait pas, voilà, et puis il a le droit, quoi, quand même. Voilà, donc avec le morceau que je comment ça s'appelait ce morceau? Corner Conversation. Conversation, ouais. Au coin de quelque chose, au coin de la rue, sûrement, enfin, bref. Voilà, donc je pense qu'on je sais pas si on passera tous les morceaux de cet album, mais il est vraiment bien. Voilà. Donc même si effectivement c'est du Radio Berman, enfin voilà, mais bon, comme je dis, il a le droit, c'est lui. Donc voilà, le The Dream Syndicate, ça c'est l'album qu'on a passé aussi l'émission dernière. On va passer un titre qui s'appelle Lesson Number One. Voilà, là le titre de l'album c'est Ultraviolet Battle Hymns and True Confessions. Voilà, tout un programme. Donc on balance ça tout de suite, c'est la classe, c'est le Dream Syndicate. Voilà, c'est parti, si ça veut bien partir, ça veut bien.

Voilà, le son number one, c'était Dream Syndicate. Voilà, donc extrait de cet album. Là, allez, je me lance, je redis le titre: Ultraviolet Battle Hymns and True Confessions. Voilà, voilà, je m'améliore. Donc, je suis pas sûr. Donc voilà, c'était Dream Syndicate. Voilà, donc cet album-là, j'aimerais bien choper les premiers albums. J'ai une bande compile de Dream Syndicate, mais j'aimerais bien choper les premiers albums, mais pas à des prix prohibitifs, comme on dit. Voilà, du coup, je me contente de ces trucs-là. Je trouve à l'occasion et d'occasion. Voilà. Et donc, j'en ai un autre aussi c'est un autre genre. C'est genre, ils ont voulu faire du Can. Voilà. Alors, bon. Ça, c'est plutôt pas mal, tout. Bon, après, est-ce que c'est aussi bien une canne? Peut-être pas. Enfin, genre, il y a 4 ou 5 morceaux sur un album qui dure 50 minutes, quoi. Voilà, c'est des morceaux de 10 minutes, 15 minutes, 20 minutes. Enfin, voilà, comme canne, quoi. Voilà. Et donc, mais celui-ci, c'est du Dream Syndicate, un peu plus classique. Et c'est pas plus mal, en fait. Voilà. Donc, on en passera d'autres de cet album, sûrement, d'ailleurs. Voilà. Donc. Je me suis dit, comme on avait passé les Cramps, voilà, je me suis dit, on va passer SO Spade. Mais bon, voilà, pas le morceau Motorhead, hein. Non, le SO Spade de Lingray, voilà. Voilà, donc c'est pas la même chose, c'est pas le même morceau. Et voilà, donc d'ailleurs, les Cramps, ils ont chippé un petit bout de riff guitare de ce morceau-là, de Ace of Spades, vous allez voir. Donc, vous allez entendre plutôt. Mais je sais plus sur quel morceau des Cramps. Peut-être je le passerai un jour. Voilà. Et on balance ça tout de suite pour presque finir l'émission. Bon, il n'est pas tout à fait l'heure, mais bon. Bon, c'est vrai que Lingray, ça ne dure pas non plus. C'est pas des morceaux de 10 minutes. Hein. Non. C'est 2 minutes et quelques à tout casser. Hein, voilà. Donc, peut-être 3 des fois. Minutes. C'est parti. Ace of Spades, Lingray.

Voilà, Ace of Spades, c'était qui déjà? C'était Lingray, voilà. Donc, tout ça pour dire que l'émission se termine. Hein. Je voulais mettre Turbo Negro, je me suis dit que non, j'allais pas le mettre, donc je vais changer. Voilà, je vais mettre Lucinda Williams pour finir l'émission de manière plus cool. On va passer le super morceau How much did you get for your soul? Voilà. Voilà, c'est extrait. On l'a déjà souvent passé ce morceau-là. Ben, souvent en fin d'émission d'ailleurs, mais de façon ou pas d'ailleurs, mais il est tellement bien de toute manière. Sur cet album qui est tout bien aussi. Hein, voilà. Where's Gone Wrong, voilà, c'est l'album qui est sorti il n'y a pas si longtemps que ça, le dernier en date de Lucinda Williams. Je cale tout ça bien. Je vérifie que j'ai bon, voilà, parce que, bon, ouais, apparemment j'ai bon. Mais bon, en même temps, même je me serais trompé, ça n'aurait pas été bien grave, hein, parce que tous les morceaux sont bien dessus, voilà. Donc on balance ça pour finir l'émission, après ce sera enchaîné à notre générique de fin habituel. Voilà, The Experimental Tropic Blues Band avec le morceau Deliverance, voilà, ça n'a pas changé non plus, il n'y a pas de raison que ça change. Voilà, donc peut-être que je trouverai le dernier album hein, aussi des Experimental Tropic Blues Band un jour, peut-être, sait-on jamais. Donc, mais pour le coup, maintenant, c'est Lucinda Williams. Pour finir l'émission avec ce titre « How much did you get for your soul ?» Et je vous dis à lundi prochain. Salut à tous.

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1: Bonsoir, mesdames et messieurs. Il est enfin arrivé. L'anticyclone est vraiment pour bientôt, cette fois-ci. Les dépressions venues du Maghreb, d'Afrique noire, d'Europe de l'Est et d'un peu partout en Asie sont sur le point d'être dissipées. En effet, une énorme poche de gaz lacrymogène poussée par un fort vent d'ouest en provenance des États-Unis dispersera les nuages, et ce, du littoral atlantique à l'Alsace-Lorraine. Une tramontane dispersera cette couche un peu partout jusqu'à la Côte d'Azur. Les températures seront ainsi en nette baisse dans les quartiers de toutes les villes de France. En attendant les éclaircies, je vous souhaite une bonne fin de soirée, mesdames et messieurs.

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L'origine du feu est dans cette pièce. 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